0: L'émission est intitulée « Écorce Jojo ». C'est du lundi au vendredi. Je suis votre serviteur d'habitude, mon nom c'est Nana Romeo. Cet après-midi, je vous apporte l'émission avec mes frères DJ Maoli de Governor, DJ Mello et Benjamin. Tous ensemble, nous vous apportons « Écorce Jojo ». Bonsoir.
1: Love you.
0: Hey, hey. And now you better predict it. Watch now, you better predict it. Mama mo ko di free.
1: Yes sir.
0: Anne. Anne. Anne.
1: Come on, sir.
0: What's it good day, Nana Romeo? How are you doing? You're making me enjoy the show.
1: Come on, sir.
0: It's Friday. Debbie, it's not Friday. Okay, but so I just said, my man is fleet, he said, yeah,

0: Seigneur. Que tout le monde sache.
1: Seigneur. Seigneur.
0: Ressa.
1: Oh.
0: Every sickness. Si vous t'attendez. Hey. Que tout. Afin de y'a quoi de vie. Warrior Day. Warrior Day.